comparaison avec la France. La France, Paris, Lyon, des villes grandes, plus grandes que récits, qui sont différentes au niveau de leur architecture, en raison de Paris, des bâtiments architecturaux magnifiques, ces monuments rénovés, en comparaison à Recife, où, dans le quartier de Recife Antigo, où malheureusement... Après, un autre souci de Recife, mais qui existe aussi malheureusement en France, sont les transports.